0: 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Le bruit sort et le retournement du tambour n'est pas le chant d'une bataille héroïque. This is the grace of the Lord Greece. These are not the manières des héros, au bout des drapeaux, une turbulence déployée. These are not les flammes ciels. Ce sont les habits de l'esprit emprisonnés. Les souches des hommes se déboîtent. Nous ne sommes ni le roi, ni les rois. They are the forms of the forms of the blood of the poussière. This is the great ocean de la naissance et de la mort. Kéma, oh paradise, oh paradise. Never jamais perdu, not to be jamais destiné à gagner. These ne sont pas des erreurs. These are not more than drenched trompettes. These are not more than toiles. I swear by the blank lawn, under the arching stars where I stand.
1: Je me tiens seul.
0: I swear
1: je
0: by the spirit of soleil, crépitant et ruisselant, these cups of l'étape
1: de feu,
0: ces gaillards rouges de la veille, qui couvrent notre cercle rayon d'espace, ne sont rien. Nous ne sont rien. Like the mouse
1: comme la souris à gomme,
0: a fable fan of light and noir.
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0: tu es à présent la reine de
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0: le nouvel âge est à train,
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0: Derrière les lèvres souriantes sont cachées, les mâchoires craquantes de
1: frictions,
0: j'en non pas immobile, mais impassibles. Les lignes sont saveurs de mensonges évidents, proclament.
1: Ceci est le meilleur.
0: Je ne verrai jamais.

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1: Alors qu'il se croit dans la lumière, c'est le crochet des symboles, crochet des dieux, des chèvres et des chèvres.
0: You must know.
1: Il faut que tu saches que ceci n'est pas le paradis.
0: Father Le Pen se tourne en un
1: grillement sa faune,
0: skips his side,
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0: And takes us through the muddy mouths of
1: dreams, the sommet sans rêve.